0: kommen wir jetzt ins Jahr 1996. Peter Kitsch und Olivia.
1: Mais quelle culotte. Oui, j'en reste bouche.
2: B.
1: Vraiment, je suis là.
2: C.
1: De me faire bala.
2: D.
1: Pour te faire les adis.
2: E.

0: Continue. Tu ne trouves pas que c'est un peu laid?
1: J'ai
0: tout ce que tu me rames.
1: H.
0: Mettons les points sur les
1: I.
0: Je vois bien que tu mens, tu roules.
1: J.
0: N'aggrave pas ton
1: K.
0: Je sais, l'amour est cru.
1: L.
0: Ne dis pas que tu
1: m'aimes.
0: Avec cette tête de souhait, ton nez pousse comme Pinocchio.
1: Oh.